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1: Petite découverte, pour moi ça a été une super découverte en live au Beach Beer Chaos. C'est un groupe qui nous vient d'Andalousie, donc dans le sud de l'Espagne. Il a un nom de merde, ou plutôt de fromage qui pue. Ça s'appelle Reo, mais par contre les titres sont excellents. Un peu dans la veine Mercantias. Ils ont annoncé la sortie en 2024 de leur prochain disque sur Contra Records et Tough Ain't Enough. Et on va écouter un extrait de ce disque à venir. Ça s'appelle Condolor par Reo.

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The Vacant Lot, un groupe du début des années 90 de New York, ont fait ressusciter l'esprit du début des Ramones. Le morceau qu'on va passer s'appelle Blizzard Army et ça a été demandé par Lug de Paris.

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2: Salut les Droogies, partons aujourd'hui du côté d'Austin, Texas, à la découverte des 13 Street Concrete. Nous allons nous pencher sur leur deuxième EP sorti chez Rebellion Records, Rebel Sound et American Hall Records. Sur cette EP, les Texans nous servent une oeil hardcore, bien nerveuse et haineuse. Commençons par la pochette. La pochette est, je dois le dire, pas mal du tout. Le dessin est noir et blanc. C'est un skin torse nu qui pose devant un mur en briques. Le skin a pas de tête. Et le mur en briques, ça fait penser qu'il doit y avoir une connexion entre le Nord-Pas-de-Calais et le Texas. C'est sûr. NP2C Texas, même combat. Le torse du skin est tout tatoué. On y voit un hoy, des docks, un dragon, bon, rien d'exceptionnel, mais surtout, il y a les noms des deux morceaux tatoués sur la peau. Et ça, c'est créatif. Les deux morceaux, d'ailleurs, je ne vous ai pas encore donné les titres, c'est Subculture Street Troopers et Born to Never Lose. Et ça, c'est quand même tout un programme. Le recto, lui, il suit plutôt le triptyque, je me prends pas la tête. Nom du groupe, titre et label, mais quand même je fignole en écrivant en gothique et en mettant un contour barbelé. Tout un programme. Le disque en lui-même est transparent, coloré, avec des parements noirs. En mode tache, je sais pas si vous voyez ce que je veux dire. Les titres sont inscrits sur les ronds centraux. Par contre, pas à la vitesse. Ce qui fait qu'en soirée, on n'est pas à l'abri de se retrouver avec ça dans les oreilles.

J'aimerais vous parler de l'insert, mais il n'y en a pas. Du coup, je vous propose d'écouter tout de suite les très stricts Subculture Street Troopers et Born to Never Lose the Concrete.

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Chico de Toulouse nous demande d'écouter Rebelle de Lingua Franca, ce groupe de Montréal sorti chez Home Records avec des membres de Force Majeure, King Kans et Ibrahim et les Dompteurs de Tigres. Bonne écoute.

Instant exclusivité sur Droogies Radio. J'ai avec moi le premier album de Squelette qui sortira début mai sur Primator Crew et Shoom Records, le label de Martin d'Ultra Razia. Premier album donc pour Squelette qui comportera 10 pistes, dont une intro et un interlude de toute beauté. Il y a même du sax dedans, mes Droogs. Tout de suite, un nouvel extrait en exclusivité pour Droogies Radio. Je vous balance le morceau Trop tard. Merci Squelette. Oi. Ça sort début mai 2023.

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Western Mechanic, c'est un projet qui a démarré il y a quelques mois entre deux membres de 1984, Manu et Nona, deux membres de Das Whiz, Bébert et Ralph, également ex-Scaffaire Latine. Et enfin Steph, chanteuse orientée soul, qui donne de la voix dans les bars messins et les stations de métro berlinoises. Leurs influences flagrantes vont du Clash aux Redskins. C'est super bien foutu. Je vous passe le premier morceau qu'ils ont proposé. Gotta Go, sur Droogies Radio. C'est Western Mechanic de Metz. Oi!

Johan de Nantes souhaite écouter les Coreux Lillois d'année zéro avec leur début de siècle. Puis ce sera Spectre, un des très nombreux tubes de Bishop's Green. Merci Romain, de Nantes aussi, pour ce morceau.

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4: Salut à tous, c'est Wati pour une nouvelle découverte sur Droogies Radio. On va partir vers la Norvège et plus précisément à Oslo avec le groupe Shipwrecked. J'avais envie de vous faire écouter un excellent morceau qui s'appelle For the Fall, sorti en 2017 sur PST. On écoute ça tout de suite sur Droogies Radio, Shipwrecked, For the Fall.

Sorti sur la compilation Chaos en France volume 1 en 1983, on va écouter tout de suite Les Petits Vauriens du groupe Dry O'Clock. Ça a été demandé par Simon.

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1: Salut les Droogies, retrouvons-nous aujourd'hui dans la banlieue de Manchester. Je préviens, vous allez découvrir un groupe, là, maintenant tout de suite, puisqu'il est question de l'EP New Age de Blitz. Je ne vous ferai pas l'affront de vous présenter le groupe, sauf que personnellement j'ai découvert sur Wikipédia qu'ils ne sont pas de Manchester, mais de New Mills, une petite ville du Derbyshire, à une pincée de kilomètres de Manchester. L'EP est sorti en 1983 chez Future Records et il porte deux énormes morceaux, New Age et Fatigue. La pochette est simple et efficace. C'est un monochrome gris clair avec le nom du groupe dans un cadre légèrement en relief. Je sais pas si vous voyez ce que je veux dire. Quand on touche le papier, ben on sent que c'est en relief quoi. Le verso n'est pas plus compliqué. Même plus simple, puisqu'il n'y a pas de relief. C'est les titres, les informations sur l'enregistrement et sur le label. Rien à rajouter. Sûrement une de mes pochettes préférées. Il n'y a pas d'insert, mais le rond central, et qui est noir, porte l'ensemble des informations indispensables sur la bonne marche à suivre pour écouter ce vinyle, à savoir la vitesse et le titre qu'il y a sur la face, quoi. Ben, je vous dis, simple et efficace. Voilà, et bien fait. Comme les deux morceaux que nous allons écouter d'ailleurs, New Age et Fatigue.

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1: Oh, il est Droogies. C'est la rayure. La petite exclue et découverte de ce mois de juin 2025. Pour moi, c'est le dernier rancœur. Voilà, ça vient de Nancy. C'est de la colle Oi. Habituellement, c'est pas trop ma tasse de thé, mais j'avoue, là, l'album m'a laissé sur le cul. Je vous laisse donc sur le single La Part des Anges.

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gouille du 75 qui voulait écouter le nouveau Skinflix avec le titre Don't Read the Papers, si vous voulez faire comme lui, vous pouvez nous envoyer vos demandes sur Instagram, sur Facebook ou sur l'adresse mail drouguizradio@gmail.com.

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on change de répertoire, on reste dans la reprise. Irda Oben, c'est les années d'acier de Comintern Sect par Stomper 98.

Après Stomper, on est resté en Allemagne et je vous ai proposé Shox avec Wie geht's. On continue avec Burning Lady, Age of the Working Dolls.

Il est 7h30, passé d'une minute sur la pendule de ta Droogies Radio. On vient d'écouter la première version de Beware Poisonous, le morceau de Oxymoron, les gars de Berlin. On part maintenant à San Francisco avec NoFX et leur morceau de Blues. Friday.

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1: Je suis sûr que moi, comme vous, chers auditeurs et auditrices de la Drouguise, vous êtes tous un peu nés pour être sauvages. Tout de suite, Moonlight Wonkers.

C'est bientôt la fin de cette matinale, le 7 à 8 de la Drugies Radio. On va pas se quitter comme ça, hein. On va encore écouter 2-3 morceaux. Tout de suite, The Daltons de Caen, avec le morceau Don't Do Anything At All, qui est en fait une reprise de The Templars.

Voilà, c'est la fin de cette matinale. Le 7 à 8, c'est fini. Je vous laisse avec la programmation de la Drugies Radio. Sur ce, je vous dis à bientôt. Oi oi, à cab.

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à la demande de Punky de Bordeaux, un ancien des Bombardiers, on va passer Strychnine Ragnagna. 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
1: Un groupe, deux titres. 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Aujourd'hui, Blitz avec Razor in the Night et New Age.

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2: Salut les Droogs, c'est De Warlin. On va commencer ce nouveau top 5 avec un groupe de Barcelone qui a le même nom qu'un groupe genevois, Revanche. Bien qu'il soit espagnol, ce groupe chante en français. Il tape dans la synthwave, il avait sorti un single en avril 2021 et revient dans quelques semaines avec un nouveau 4 titres enregistré en 2021. La sortie est prévue pour le 17 novembre, mais on vous propose déjà d'écouter un morceau sur Droogies Radio, celui qui ouvrira ce nouvel EP, Hors de moi, et ce sera disponible via Common People Records. Revanche, Hors de moi, sur Droogies Radio.

On vient d'écouter le groupe barcelonais Revanche avec leur morceau Hors de moi qui sortira dans 2 mois. On continue ce top 5 des nouveautés de septembre 2022. Après une démo 7 titres sortis en 2020, le groupe allemand originaire de Dresde, Carino Banners, est de retour avec un premier single composé de 3 nouvelles chansons qui traitent toutes des 5 décennies du mouvement skinhead. Le design est signé Malvina de Old School Design. C'est sorti le 11 septembre sur Tough Ain't Enough et je vous propose le morceau 5 Decades qui ouvre ce 7 pouces. Oi!

Alors on vient d'écouter les Allemands de Carino Banners avec leur morceau Five Decades. On va continuer avec encore du lourd, encore une production Tough Ain't Enough, un groupe basque. Tiens donc, ce groupe c'est RNSX. Il est originaire de Pampelune, Irunia en basque, et compte en ses membres des gars d'Erasoka. Ils ont sorti le 19 septembre un album 10 titres qui devrait faire parler de lui. Enfin, c'est tout le mal que je lui souhaite. Cet album s'appelle Erotsetatik. Erotsetatik, ça veut dire descendre. Je vous ai extrait le morceau Suak Gugan d'Irao, qui occupe la 7e piste de ce nouvel album et qui a même eu le droit à son clip. Woogies Radio, la voix de la Oi. Tout de suite, RNSX. Oi.

Voilà, c'était les excellents Arène et Six avec leur morceau Souak Gugan Dirao. Et je vous propose qu'on reste au Pays Basque avec Aukera Aukera. Eux viennent de Getxo, une commune de Biscaye au nord de Bilbao. On les avait découverts sur la compilation Kaosa Euskal Erian. Ils reviennent avec un album tiré à 300 exemplaires le 19 septembre et ils l'ont nommé Beltza. On y retrouve 9 titres dont un qui a été clippé, Tsu Gabe, le morceau qui ouvre l'album. J'y extrais le morceau Goeko Historioak, Drugiz Radioak, drugiz.orgiak.

Et si on finissait ce top 5 avec un peu de Bover Rock'n'Roll, ça vous dit? Allez, on file donc écouter un nouveau morceau des Anglais de Hard Wax. Ils avaient déjà régalé avec leur split qu'ils partageaient avec Savage Beat. Là, c'est plus deux titres, mais un album complet qui est sorti sur Rebellion et LSM Records. Don't Stop the Beat, c'est comme ça qu'ils l'ont appelé, et ça sonne un peu comme ça.

0: Voilà, c'était bien, hein. C'était le morceau No Mess, No Fuss par Hard Wax, featuring Aaron Peters du groupe The Drowns. Hard Wax qui viennent de sortir leur album Don't Stop the Beat. Ce top 5 est désormais terminé. Vous pouvez retourner à des activités normales. C'était De Warlin. Oi.
1: C'est bien de chez nous, tout de suite, 4 titres de Oi gauloise.

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Oh, les droguies, c'est la rayure de Subculture l'émission. Mon petit coup de cœur de ce mois de février 2025, c'est un EP dont je viens de faire l'acquisition chez UVPR, Une vie pour rien. Donc voilà, c'est un groupe de Lille, c'est Camélia Sinensis. L'EP, le titre de la galette, c'est Tout prendre, et le titre que je vais vous passer, c'est Crack. Voilà, ça pousse les murs, ça claque le tympan, c'est tout comme j'aime.

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3: Avec une petite découverte, c'est le groupe parisien Nauséabombe. Ils ont prévu de sortir un album en 2026, sont toujours à la recherche de labels, donc n'hésitez pas à les contacter. Ils mélangent rockabilly, psycho, punk, oi. Et on va écouter un extrait de cet album, ça s'appelle Lutèce Rock'n'Roll. C'est Nauséabombe tout de suite sur Droogies Radio.

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1: Coup de cœur, Droogies Radio. Columba Triste a sorti début 2026 un single vraiment excellent sur le label nantais Une Vie Pour Rien Vinyle. Le groupe lillois balance deux titres ravageurs qui sentent les ruelles grises de la capitale des Flandres. Là-bas, Ikaï. Alors quoi de plus normal que de vous balancer le morceau en feu, histoire de se réchauffer un peu. Vous êtes prévenus, claque assurée, ce morceau est un tube. Si tu veux une copie, sonne chez Une Vie Pour Rien. Columba Triste, en feu. Oi. Oh.

0: 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Bonjour.
1: Salut, c'est Wattie. On se retrouve pour une nouvelle découverte avec un groupe qui nous vient de Finlande. Ce groupe-là, c'est Hats and Caps. Ils avaient sorti un 45 tours au début de l'année 2020, mais qui était passé sous nos radars et qui apparemment était sold out très rapidement. Hats and Caps ont eu la bonne idée de nous écrire parce qu'ils cherchent un label pour sortir leur album. 12 chansons, franchement, une super, super bonne découverte. On va écouter tout de suite un titre qui s'appelle Pay the Price. Ça va vous donner un petit aperçu de ce que peuvent envoyer les Finlandais. C'est Hats and Caps avec Pay the Price, tout de suite en exclusivité sur Droogies Radio.

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1: Bienvenue dans Rite Lunaire numéro 5, c'est Olivier. On va passer une petite heure ensemble à écouter du punk rock, du death rock, du hardcore et un petit peu de oi. On va débuter l'émission avec Jerry's Kids, un groupe américain qui date des années 80. Un titre qui s'appelle I'm Gonna Rip Out Your Tired Eyes. Et c'est issu de leur meilleur album, à mon avis, qui s'appelle Kill, Kill, Kill, qui a été réédité en 2006 sur Tang Records. Donc voici Tired Eyes de Jerry's Kids.

Mega City 4, les 4 boys de Farnborough en Angleterre, c'était les années 80, le titre Miles Apart, issu du 45 tours Miles Apart Running in Darkness, sorti sur Decoy Records en 1988. L'émission d'aujourd'hui est une émission nostalgique pour moi puisque j'ai rassemblé des titres de groupes qui ont un lien direct ou indirect avec le groupe dont je faisais partie, Original Disease. Donc soit on avait fait la première partie, soit c'est des groupes qu'on avait vus en concert à l'époque qui nous ont marqués et qui ont influencé directement la musique d'Original Disease. Donc là, c'était Mega City 4 avec qui on avait joué à l'époque. Super concert. Et voilà, ce morceau, je veux le dédier à Franck, qui doit écouter l'émission, qui avait pris plein de photos ce jour-là. Le prochain morceau, on va remonter dans mes souvenirs. Ça se passe à Zurich, à la fin des années 80. On fait la première partie de Verbal Assault, un groupe américain qui était venu sur les terres européennes à la place du groupe californien Blast. Donc initialement, on devait jouer avec Blast, mais ils avaient annulé leur tournée. Donc on nous avait proposé la première partie de Verbal Assault avec Negazione. Et on a évidemment dit oui, on a été sur le cul quand on a vu le groupe. Et le morceau que je vais vous passer s'appelle Search. C'est issu de l'album Trial, sorti en 1987.

Voilà, Vancouver, BC, c'était DOA, un autre groupe avec qui on a eu la chance de jouer, donc dans le même petit village à Malbuisson. Le morceau qu'on vient de s'écouter s'appelait 001 Losers Club. C'est issu de la compile Hardcore 81. Ça se trouve aussi sur Bloodied But Unbowed. Les deux sont des rééditions du label Sudden Death. Ces rééditions ont été disponibles dès 2005. Petite histoire pour le concert de DOA. Donc le village Malbuisson se situe au bord d'un lac. Et après le concert, donc Joey Shithead et les gars de DOA décident d'aller faire un tour au bord du lac. Donc ils voient des barques et ils font des tours de barques. Le paysan sort de chez lui et Joey Shithead et les mecs de DOA prennent les rames et commencent à chasser le paysan dans sa maison avec avec des rames. Donc c'était assez rigolo. Le prochain groupe qu'on va s'écouter, c'est un groupe allemand qui nous vient de la région de Hanovre. Et là, on est encore dans les années 80. Ce groupe s'appelle Boss Cops. C'était un groupe phare de la scène punk et punk hardcore allemande. Et le morceau qu'on va s'écouter s'appelle Scoreboot. Il est tiré de l'album emblématique Lauschgift, sorti en 1985.

Voilà, on était en Italie avec le majestueux Raw Power, une des figures de proue du hardcore italien des années 80. C'était le morceau State Oppression avec des teintes un petit peu métal, ce qui se faisait beaucoup à l'époque. On était juste avant le speed metal et le thrash, le crossover. C'était issu de l'album Screams from the Gutter, sorti sur Fuck Off and Die Records en 1985. Le prochain morceau, c'est un morceau qui a marqué ma jeunesse, qui m'a fait basculer dans le hardcore américain. J'avais trouvé ça assez violent à l'époque. Ça s'appelle Government Issue, ça c'est le nom du groupe. Et le morceau s'appelle Blending In. Il est tiré de l'album Joyride, le premier album, le full length, sorti sur Fountain of Youth Records en 1984.

Encore un groupe absolument fantastique venu de Austin dans le Texas. On est encore dans les années 80. C'était Offenders, un de mes groupes préférés dans le style. C'est issu de l'album Endless Struggle. Un fabuleux chanteur, Pat Doyle. Malheureusement, tous les mecs sont décédés. Il n'en reste plus un. Comme les Ramones, comme Motorhead. C'est malheureux, mais c'est comme ça. Le morceau qu'on a entendu s'appelait Get Mad, sorti sur Rabbit Cat Records en 1985. Un autre morceau fabuleux va suivre, je pense que vous allez tous le reconnaître. Le groupe, c'est un groupe de Stoke-on-Trent en Angleterre. C'est évidemment, je parle de Discharge, un groupe qui a défini un genre complet de punk et de hardcore, le D-Beat. Le morceau s'appelle State Violence, State Control, et c'est issu de l'album Hear Nothing, See Nothing and Say Nothing, sorti en 1982 sur Clay Records.

Petit détour par la baie de San Francisco et l'excellent MDC avec le morceau Business on Parade, un de mes morceaux préférés de l'album Millions of Dead Cops, le premier album sorti sur Radical Records en 1982, réédité depuis sur Beer City Records. On part en 2013 cette fois, petit retour en arrière avec un groupe post-punk de Portland dans l'Oregon qui s'appelait plutôt, parce que ça n'existe plus, The Bellicose Minds, issu de l'album The Spine sorti sur Blackwater Records aux États-Unis et Sabotage Records en Allemagne. On va s'écouter le titre The Observer.

Nous étions en 1983, c'était Youth Brigade avec l'excellent titre The Circle, issu du premier album Sound and Theory, un album qu'on ne présente plus, un album classique du punk sud-californien, sorti en 1983 sur Belle Youth Organization, réédité depuis par Trust Records notamment, qui a fait une très très belle réédition. Double pochette, grammage à 180 grammes, livret intérieur avec plein de photos, une biographie et des anecdotes assez, assez fun. Voilà, le prochain groupe qu'on va s'écouter vient de Berlin-Ouest, encore une fois décidément. On reste en 1983 et ce groupe s'appelle Four Creeks Jugend. C'est un 45 que j'ai repêché dans ma collection, un des premiers 45 que j'ai commandé par correspondance à l'époque. Deux groupes pontissaliens, Final Blast, le groupe de Boots, et Virus, mon groupe du début des années 80, faisaient chacun une reprise de ce groupe. Voilà. Donc le 45, c'est un triple 45 qui s'appelle Heute Spaß Morgen Tod. Un 45 avec une belle photo, une belle pochette, pardon, photocopiée à l'ancienne. Donc du bon DIY. Et le morceau que je vais vous passer aujourd'hui s'appelle Art und 15. Désolé pour la prononciation.

Jerusalem, c'était évidemment, vous avez reconnu le groupe anglais emblématique One Way System qui faisait partie de toute l'épopée UK 82, un titre tiré de l'album All Systems Go sorti sur Cherry Red Records en 1983. C'est un morceau que j'ai découvert par l'intermédiaire des Trotskids qui étaient venus à Pontarlier et qui en faisaient une reprise, un concert très très fun. Donc voilà, le prochain titre qu'on va s'écouter fait partie de, du revival post-punk Dark Wave qui a eu lieu dans la baie de San Francisco, particulièrement au début des années 2000. On va s'écouter le groupe Heart of Snow qui était de Auckland, donc sur la baie est de SF, avec un titre qui s'appelle Red, issu du maxi Anger or More, un maxi sorti sur le label de Sonny Kay, Gold Standards Laboratories, un label plein plein plein de bonnes choses. Voilà, c'est sorti en 2001 et je vous laisse écouter, ça va vous rappeler Suzy probablement.

Et oui, petit retour en 2006 sur Paris avec l'excellent groupe de street punk Oi Cortège, un groupe formé à la fin des années 90. Là, on a entendu un titre Paris Brûle, issu de leur album Paris Brûle, un album sorti en 2006 et autoproduit par le groupe. On part en Allemagne au début des années 90 avec un groupe qui s'est formé à la fin des années 80. Un groupe composé d'Allemands et un chanteur américain, Lee Hollis. Le groupe nous vient de Kaiserslautern. Lee Hollis était GI. Il faisait son service militaire en Allemagne de l'Ouest, ça s'appelait comme ça à l'époque. Et il a décidé de rester sur place. Le groupe est devenu une des figures de proue du hardcore européen à tendance américaine dans les années 80 et 90. C'est un groupe avec lequel Original Disease a eu la chance de jouer. On va s'écouter Waiting for the Bomb to Drop. Et c'est issu de l'album Eating Glass, un album sorti sur X-Mist Records en 1992.

Voilà, petit détour par Berlin-Ouest en 1984. Oui, ça date. Avec l'excellent groupe allemand dans un style un petit peu plus classique que les Sperm Birds, c'était Porno Patrol. Avec l'excellent titre Jump Back, issu du 45 tours Jump Back. Un titre que vous pouvez retrouver aussi sur la compilation War and Peace. Une compile internationale fabuleuse, double LP ou double CD à votre préférence, en numérique, je ne sais pas si ça se trouve. Sortie elle aussi en 1984, c'était un petit peu l'Eurovision du hardcore et du punk. Il y avait des groupes pratiquement de tous les pays, ça allait même jusqu'à l'Afrique du Sud avec le groupe Power Age. Il y avait plein de groupes japonais. La France, elle, était représentée par Kidnap et le titre No SS. Le prochain groupe qu'on va écouter, c'est un groupe de Washington DC, un groupe qui a bien marqué les années 80 aussi. Il s'appelle Scream. On va écouter Came Without Warning. C'est le premier titre de l'album Still Screaming, sorti en 1983 sur Discord Records.

On the Town, ce morceau, je le dédie à la mémoire de Boot qui adorait ce groupe. C'était The Effigies, le groupe de Chicago. Le titre qu'on a écouté, c'était Haunted Town, un titre sorti, enregistré en 1981. C'est tiré cette fois-ci de la compilation rétrospective sortie en 89 qui s'appelle Remains Non-Viewable. Donc là-dessus, vous avez les premiers maxi, les 45 qui ont été sortis par le groupe au début des années 80, donc 81, 83 et 85. Vous aurez le premier single Body Bag, Where the Machine, Haunted Town, etc. C'est une version qui a été éditée par le label Roadkill Records. Donc c'est trouvable en CD et en vinyle. C'est sorti en 1989. Il y a une réédition en CD en 1995 aussi. Le dernier morceau qu'on va s'écouter, c'est un morceau de Killing Joke. Pourquoi ? Bah parce que le morceau s'appelle 80s. C'est issu du fabuleux album Nighttime, pardon, sorti en 1985 sur EG Records et Polydor. Là, on est dans la major. Et voilà, c'est la fin de l'émission. Je vous remercie d'être resté avec moi. Restez sur les antennes de Droogies Radio. Il y a plein de super émissions à venir, des super playlists, des reportages, des interviews. Et il y a évidemment la section replay si vous n'avez pas le temps de faire tout ça en live. Merci beaucoup et à la semaine prochaine.

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1: Salut les Droogies, arrêtons-nous aujourd'hui sur un monument. Ouais, aujourd'hui, on est en mode platine classique, ma gueule. Nous parlerons aujourd'hui en effet de l'EP de Menace, Final Vinyl, sorti en 79. 1979, c'est en effet l'année de leur première séparation. Le disque est sorti chez Small Wonder Records. Parlons un peu de l'objet alors. La pochette simple et efficace. Il y a un fond noir et blanc et des inscriptions en rouge. Ça, c'est sur le côté pile. Sur le côté face, on retrouve justement les portraits des membres du groupe et les remerciements. Il n'y a pas d'insert, mais bon, c'est un peu l'époque qui veut ça, donc on va pas se formaliser là-dessus. Par contre, le rond central est parfait. Et ça, c'est le plus important. Tout y est, vitesse, titre. Ok, tout est bon. Côté morceaux, on en compte deux sur cette EP. Face à Las Yorkios, mon titre préféré de Menace. Un morceau péchu avec des bons riffs et des chœurs. Sur la face B, c'est Carry No Banners. C'est un morceau qui me semble moins connu du groupe, mais qui est tout aussi complet. Je l'adore aussi. En somme, c'est un EP qui conviendra aux oreilles de tout punk and skins qui se respecte. Tout de suite sur Droogies Radio, Las Yorkios et Carry No Banners.

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1: 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Pour ceux qui ne connaissent pas Phase Walls des Italia, ils se sont formés en 2007 en tant que projet solo de l'auteur, compositeur, chanteur et guitariste Phase La Roca. Aussi loin qu'ils se souviennent, il a toujours été influencé par les débuts du rock and roll, du glam rock et du punk. Depuis leur première sortie en 2008, ils ont sorti de nombreux singles et sortent maintenant leur 8e album, On The Ball. Ils ont eu des sorties mondiales dans des pays comme les États-Unis, le Canada, l'Italie, l'Espagne et l'Allemagne, entre autres. Ils ont donné plus de 300 concerts dans le monde, dont le Punk Rock Bowling à Las Vegas, qui fut l'un des derniers grands spectacles de Phase Walls avant cette putain de pandémie mondiale. Là, ils ont pu jouer aux côtés de The Hives, Rancid, The Specials, Descendants, The Damned et les Undertones, ainsi que plein d'autres groupes. Aujourd'hui, ils sont de retour avec leur 8e album On The Ball. Cet album rend hommage à leurs amours des débuts du rock'n'roll américain. Vous entendrez des touches d'Eddie Cochran, de Chuck Berry et de Little Richard avec ce son rock'n'roll classique propre à Phase Walls. Spaghetti Town Records, le label américain de Géorgie, s'est associé à Surfing Kai, un label italien, et Snap Records, eux, sont espagnols, pour vous proposer la sortie vinyle de On The Ball en Amérique du Nord et en Europe le 18 avril 2022. Phase Walls, c'est Phase La Roca au chant et à la guitare, Diego Angelini à la basse, Marco Galimberti à la batterie. Je vous propose d'écouter un tube, Hot Cold Fever, qui est décliné aussi au format single. Allez, on écoute ça. Phase Walls sur Droogies Radio.

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3: Oi, mes Drouguises. C'est la rayure. Je vais vous faire part d'une petite découverte en ce qui me concerne, ce qui sera peut-être pas inexclu. Mais voilà, j'avoue, j'ai été bien secoué par ce groupe, notamment au dernier Festoche ou le Weekend Anonade 5e édition. Un groupe qui m'a vraiment foutu une bonne claquette derrière les oreilles. Et voilà, il s'agit des Lillois de Short Days. Et le morceau que je vais vous passer, c'est Brain Sucker.

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1: Oi les Droogies. C'est la rayure. Une petite découverte que j'ai fait récemment et un peu tardivement. C'est sorti le 6 août dernier. C'est l'album. Le dernier album des Belges de Funeral Dress, j'adore ce groupe. Et donc ils nous ont pondu un album qui se nomme Goodbye, c'est toujours aussi péchu, et je vous laisse sur le morceau Dog of War.

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Salut, c'est Nico, on est reparti pour une saison sur les ondes de Droguiz Radio. Alors tout d'abord, cette émission est dédiée à la mémoire de José Sebeloué qui vient de nous quitter. Alors comme tu l'as entendu, on a commencé par un petit message d'encouragement pour nos chères têtes blondes et autres étudiants bien pensants avec les Dry O'Clock. À la suite, un morceau de 2003, Lower Class Brats avec Just Like Clockwork, suivi des Suédois avec un morceau de leur excellent album que je recommande qui était sorti en 2005, Poison Chalice. Donc c'est les Accidents avec le morceau Poison Chalice.

À l'instant, c'était les Londoniens de Chubby and the Gang avec leur morceau Lightning Don't Strike Twice. À la suite, petit tour en Italie avec un groupe entièrement féminin, les Birettes. J'ai eu l'occasion de les voir cette semaine, et ben, cette semaine, cet été, pardon. Si vous avez l'occasion de les voir, courez-y. Le morceau s'appelle Jamaican Night. C'est sorti sur leur album Girls Songs Only, qui était sorti en 2018. On va plus dans les années 60 maintenant avec Granville Williams Orchestra, Third Man Theme, avec notamment Derek Harriott qui était dans l'orchestre. Ben bonne écoute à tous.

À l'instant, c'était Danny Ray avec le morceau Don't Stop sur les ondes de Droogies Radio, un morceau sorti en 1972. On va prendre un virage un peu plus pop maintenant avec le groupe Marseille. Marseille, rien à voir avec la ville, c'est un groupe pop de Derby en Angleterre. C'est un morceau issu de leur titre Freedom qui est sorti cette année en mai, si ma mémoire est bonne. Ça sonne très Oasis et le morceau c'est Only Just Begun. À la suite, ça sera The Streets, le tout nouveau morceau de l'ami Mike Skinner et son rap aux accents casual. Et le morceau c'est Trouble Waters.

Allez, tu l'as reconnu, c'était Waiting Room, un classique des Washingtoniens de Fugazi. Tout de suite, ça sera les Dickies, toujours dans les classiques. Les punks de San Fernando vont t'expliquer un petit banana split, suivi d'un récit des vacances des Bretons de Al Capote avec leurs terribles vacances cannibales. Un petit salut à tous les Brestois.

Et après le capote, c'était cuir avec leur morceau gast. Gast en breton, ça veut dire en gros putain. Hein, on dit ça quasiment toutes les phrases. C'est un morceau extrait du deuxième album de cuir qui va venir prochainement sur Offside Records. C'est une dédicace à tous les bobos qui passent leurs vacances en Bretagne, et j'en fais partie. À la suite, ça sera un Control Zone, Bloody Bouncer. C'est un morceau que peut-être que tout le monde connaît, ou comme quelques-uns, qui est sur la compile United Skin qui était sorti en 82. C'est un groupe d'Irlande du Nord, de Omagh, exactement. Et puis pour faire, parce que c'est la rentrée, on va faire un petit classique avec Criminal Class, Fighting the System.

Et on va passer aux Québécois de Montréal de Béton Armé avec le morceau Vive sans regretter. On retrouvera ce sympathique groupe dès mardi, enfin pour ceux qui m'écoutent en direct, le mardi 12 juin au Cobra Jaune à Bruxelles, avec notamment les Parisiens de Cran et les Bruxellois de Terre-Neuve que je salue bien évidemment. Et tout de suite après Béton Armé, ça sera les Marching Orders, Weekend Hooligan. Et ben on reste dans les tournées, dans les concerts. Les Australiens, ils seront en tournée en Europe du 28 septembre au 7 octobre, avec des dates notamment à Marseille, Paris et Anvers. Tu vas sur leurs réseaux sociaux, tu verras trouver ça facilement.

Et on termine cette émission de rentrée avec les Stiff Little Fingers, un morceau en live, c'est Nobody Zero. Je te dis à bientôt sur les ondes de Droogies Radio et peut-être ailleurs, avec plus de monde. Voilà, on va peut-être bientôt revenir avec certainement un autre format. Allez, à plus!

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1: Du nouveau du côté de Amsterdam avec les excellents Savage Beat. Ils viennent de sortir leur nouvel album en 2022 sur TKO Records, un album qui s'intitule Three Chord Disciple. Et on va sans détour écouter le titre éponyme de cet album, c'est Savage Beat avec Three Chord Disciple.

À la demande du jeune Noé, on va écouter un titre de groupe de New York, The Take. Et ce titre-là, c'est Élitiste. Salut Noé!

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Civilians, Sentence, nouveau groupe de Baltimore qui vient tout juste de sortir une démo. Salut à tous, Uppercut, Uppercut podcast numéro 57, c'est Swindle, de retour derrière le micro. Ça faisait quelques temps que j'avais pas fait quelques émissions. Du coup, je vais me rattraper. Émission spéciale Americanoï et surtout nouvelle génération de l'Americanoï. Et on enchaîne avec un morceau du groupe de New York, The Stress, qui s'appelle Kill or Be Killed.

The Stress de New York, Kill or Be Killed, sorti sur leur EP Never Die. On enchaîne avec les gars de Philadelphia, The Slides, groupe que j'aime particulièrement, et ce nouveau morceau qui s'appelle Future Insanity, qui est sorti sur... c'est Oil the Boat qui sort ça, c'est leur nouvel EP, mais alors c'est vraiment tout nouveau, qui s'appelle Tough Time. The Stress, Future Insanity.

0: The Slads, Future Insanity. On va passer du côté de Chicago avec un groupe qui existe depuis quelques années déjà et qui s'appelle Lost Legion. Ils ont commencé les concerts que récemment et pour les avoir vus, c'est excellent. On va écouter un morceau tiré de leur EP de 2022. Ça s'appelle I Hate You Like I Hate The Police.
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Lost Legion, I Hate You Like I Hate The Police. On passe du côté d'Atlanta avec là aussi un groupe tout récent, ça s'appelle Sikhm. Il vient de sortir une cassette, 3 titres, c'est sorti sur, sur Mendeku Discac notamment. Et on écoute le premier morceau, morceau éponyme qui s'appelle Sikhm.

Sikhm avec Sikhm. Et ils ont fait une excellente reprise de Radio Burman aussi. On passe du côté du Texas avec Bullshit Detector. Bullshit Detector avec des membres de Liberty and Justice et des homies de Concrete Elite. Morceau sorti en 2022 là aussi, ça s'appelle Hero Only in Your Mind.

Bullshit Detector, Hero Only in Your Mind. On passe en Pennsylvanie, Pittsburgh, avec un des meilleurs albums sortis ces derniers temps, No Time, Suffer No Fool. C'est sorti sur Mendeku Discac et Tikio Record. On va écouter ce morceau-là, justement, Suffer No Fool, par No Time.

Ce For No Fool par No Time, et restez bien attentifs parce que je crois qu'ils arrivent en Europe bientôt pour faire quelques dates et vous voulez vraiment pas manquer ça. On passe du côté du Massachusetts, Burden, grosse oeil avec du gros son. On va écouter un morceau qui s'appelle Victory, Burden Victory.

Burden Victory. On va en direction de la Californie avec un groupe qui a fait pas mal parler ces derniers temps et dont j'ai déjà passé certains morceaux dans cette émission. C'est Slugger avec ce morceau Skinhead. Slugger, Skinhead.

Slugger avec Skinhead, au reste de les groupes qui ont un peu buzzé ces derniers temps avec Violent Way, les gars de Buffalo, et on va écouter un morceau tiré de leur tout dernier EP, ça s'appelle Scum Like You.

Violent Way, Scum Like You, et on va rester à Buffalo avec des potes à eux, un groupe qui s'appelle Big Dog et qui a sorti sur Mendeku, là aussi un EP, et on va écouter un de ses morceaux qui s'appelle Shine Your Boots, Big Dog, Shine Your Boots.

Big Dog Shiner Boots, du nouveau et des gamins qui font du bien strict. On passe du côté du New Jersey Intimidation, là aussi groupe assez récent, et on va écouter un morceau qui s'appelle Fight to Live.

Fight to Live par Intimidation. On repasse du côté de la Californie avec un groupe qui est pas mal connu maintenant, qui s'appelle Ultra Sect. Et ce morceau Mad Dog, qui est vraiment un super morceau. Ultra Sect, Mad Dog.

Mad Dog retourne à Chicago, là aussi, avec un groupe qui est pas seulement Oi, qui est pas mal hardcore aussi, je trouve. C'est CMI, Conservative Military Image, groupe qui a sorti énormément de trucs ces derniers temps. Et on va écouter un morceau qui est clippé, qui s'appelle Yard Hard.

CMI Conservative Military Image avec Yard Hard. On retourne du côté du soleil, pas californien cette fois, floridien, Gainesville avec Wired Up, groupe qui est pas mal influencé à ses rock'n'roll. On va écouter un morceau qui s'appelle Slow Boy. Wired Up, Slow Boy. Well

Wired Up, Slow Boy et ce petit clavier qui va bien. C'est la fin de cet Hypercut, Hypercut podcast numéro 57. Hypercut un peu spécial, spécial New Blood of Americanoï. Il y a énormément de trucs qui sortent en ce moment. Ça vaut le goût de jeter une oreille. J'ai fait une petite sélection, mais il y a plein d'autres trucs et je vous conseille donc d'aller écouter tout ça. On va finir avec un groupe que j'adore, qui a sorti là aussi un album excellent l'année dernière. C'est Castillo. Le groupe de Los Angeles est là aussi sorti sur Mendeku Discac. L'album s'appelait Pleasure and Pain et on va écouter le morceau du même nom. Quant à moi, je vous dis à la prochaine. C'était Swindle, c'était Hypercut. Restez à l'écoute de la Droguise Radio. Allez, Castillo, Pleasure and Pain.

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1: Salut, c'est Wati. On se retrouve pour une nouvelle découverte. C'est un nouveau titre des gars d'Amsterdam. Oui, je parle évidemment de Savage Beat. Après un excellent album, Wired, sorti en 2019, ils ont enregistré 5 nouveaux titres pendant le confinement en 2020. Et ça vient de sortir. C'est disponible chez Rebellion Records pour l'Europe et LSM pour les États-Unis. Vous pouvez aussi également, évidemment, passer par leur Bandcamp. On va écouter un extrait de ce 5 titres. Ça s'appelle Killing Time. C'est Savage Beat, tout de suite sur Droogies Radio.

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1: Encore une petite découverte, cette fois elle nous vient du Pays Basque. On a reçu un mail comme ça d'un groupe qui s'appelle Crap. Ils viennent du Pays Basque espagnol, ils nous ont pas donné plus d'infos que ça. Mis à part que le titre qu'on va écouter tout de suite s'appelle Prisoner in My Living Room et il fait partie d'un album qui va sortir incessamment sous peu d'ici la fin de l'année 2021. Tout de suite sur Droogies Radio, c'est Crap, Prisoner in My Living Room.

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2: Il est 19h, vous êtes toujours à l'écoute de la Drouillise Radio pour l'épisode 6 de Haute Tension. Ah bah... Bertrand!
3: Ouais, j'arrive!
2: Bertrand!
3: Oui, je suis là, bonsoir!
2: Bonsoir mon ami, comment vas-tu?
3: Ça va très bien, et toi?
2: Ça va. Alors, on avait eu des petits problèmes de micro la semaine dernière, donc n'hésitez pas à nous dire si ça va mieux, parce qu'on a tout simplement monté le son.
3: Assez simple.
2: Voilà, hein. C'est aussi simple que ça. Je tenais aussi à dire que récemment, là, sur les deux dernières semaines, on a eu des petits pépins sur la radio, sur l'appli, qui s'arrêtait de tourner et tout. Mais qu'on a visiblement trouvé plus ou moins la cause. Donc merci à Nico, Semtex et Joe, les équipes techniques qui ont visiblement trouvé la cause du truc. Et donc il devrait y avoir une nouvelle version de l'appli qui causera moins de problèmes, qui sortira incessamment sous peu.
3: Ah ben voilà une bonne nouvelle.
2: Ouais, voilà, il y en a des bonnes nouvelles.
3: Et avant de commencer, on va dédier l'émission à notre pote Simon, au frérot.
2: Ouais, grosse pensée à Simon. Simon. Force et courage dans cette épreuve.
3: Dans cette épreuve, ouais, on pense fort à toi. Et on attaque. Du coup, on va partir direct du côté de Montréal, je crois.
2: Hein. Ah, c'est bien. Du nouveau du côté de Montréal.
3: Du nouveau, ouais. La Nouvelle France nous appelle, apparemment.
2: Après, ils sont productifs.
3: Donc là, on va parler de Big Boss, qui a ressorti une promo tape il y a quelques jours, je crois.
2: Ouais.
3: Et on va s'écouter le titre Skinhead is back.
2: C'est parti, Big Boss sur Drouillise.

0: changeons de sujet.
1: Ouais.
0: Eh ben, ouais, c'est bien. Je pense que le son du,
1: est un peu bas,
0: du MP3
1: pense.
0: Est bas de toute façon sur toute la tape. Mais je te propose de rester du côté du Canada.
1: Ouais, mais on va de l'autre côté du coup, c'est à Vancouver.
0: C'est carrément de l'autre côté, c'est à l'autre bout du monde, mais c'est pas très grave.
1: Et bah, c'est nos copains de First Attack, ceux qui ont ressorti, alors je sais pas, ça doit être un maxi ou ce qu'il y avait pas.
0: C'est carrément un album.
1: C'est carrément un album.
0: Si, ouais, c'est carrément un album, mais il y en avait déjà 3 ou 4 qui étaient déjà sortis.
1: Ah oui,
0: ça se fait maintenant de faire.
1: De teaser.
0: Beaucoup de singles et tout. Et je sais pas trop lesquels qui étaient sortis parce qu'en fait je trouve que.
1: Mais tous ressemblent quand même.
0: Ouais, tous ressemblent, mais bon, les titres sont bien.
1: Ouais, moi j'aime bien. Bah, après, ça reste bien dans la veine de Greg. Tous les groupes qu'il fait depuis, je sais pas, 20 ans, ça sonne quand même relativement pareil à chaque fois.
0: Ouais. Bah là, mais l'album, il y a vraiment 3 trucs qui sortaient de.
1: Du lot, ouais.
0: Du lot. Toi, je crois que t'as choisi le premier titre.
1: Le premier parce que je l'ai trouvé cool.
0: Okay.
1: Et après en fait je me suis un peu perdu vu que ça j'ai l'impression de réécouter tout le temps un peu Bishop, Lancaster.
0: C'est quoi, je me suis demandé, c'est ce qui est assez ouf quand même, un moment si j'étais pas arrivé à la fin de l'album et que ça s'était remis au début quoi. Mais en fait non, j'étais pas à la fin.
1: J'étais au milieu.
0: Non mais c'est assez ouf quand même.
1: Ouais, bah, ouais.
0: Ça veut dire ah oui je connais ce morceau.
1: Bah moi tu vois pour le coup, je croyais que c'était déjà sorti en vinyle en fait.
0: Donc. Comme ça, ce qu'on fait c'est très simple, on écoute juste le premier morceau.
1: Et on vous le propose après.
0: Et on s'est réglé.
1: On sent la préparation.
0: Et on va écouter First Attack avec le titre
1: Looking Back.

0: Eh ben c'était Bishop Green, perdu. Perdu.
1: On pensait faire là la compilation
0: des groupes de Greg.
1: Des meilleurs titres de tous les groupes de Greg et ensuite il faut deviner, on met pas de titre, tu vois.
0: Ou un blind test. Ouais. On met un groupe de Greg, on doit deviner lequel c'est.
1: Ça c'est une bonne idée ça.
0: Ça c'est pas mal.
1: Ça m'inspire pour un prochain truc,
0: ouais. Ouais.
1: Mais c'était First Attack avec le titre Looking Back. Et on a reçu un message sur l'appli de Rock'n'Oil qui dit « L'autre jour, vous avez diffusé un super inédit des fanatiques. » Eh ben, je crois que c'était pas nous.
0: Parce ça doit que, pas être nous, non ouais, parce que déjà, le groupe me dit pas grand-chose.
1: Ça me dit rien. Ben, les fanatiques, si, c'était sur la compil de UVPR, là. L'album ou un truc comme ça.
0: Ouais.
1: Mais Keep On Keeping On, ouais, ça me dit absolument rien du tout, du coup, désolé. Mais je regarderai si quelqu'un d'autre l'a...
0: En tout cas, l'appel est lancé.
1: Et en tout cas, oui, l'appel est relayé. Eh ben, attends, on est encore.
0: On est encore au Canada.
1: Ouais, hein. Et encore, quand on disait que les Canadiens étaient super productifs, ouais. C'est pas fou, parce que cette semaine, il y a eu aussi la sortie de l'album de Enforcers, que j'adore. Et pareil, ils avaient sorti 3 ou 4 titres déjà. Donc, je suis pas sûr et certain d'avoir déjà passé celui-là, mais ça tabasse bien en tout cas. L'album est vraiment super, super bien. Et c'est original, c'est rock'n'roll, mais très, très bourrin. Et du coup, je vous conseille d'écouter ça. On va passer un titre qui s'appelle More Hate Than Fear.
0: C'est les Enforcers, tout de suite.

0: Et tu sors de JD Sport.
1: Hein, je sors de JD Sport, hein, c'était super sympa.
0: Nike Cortez.
1: Nike Cortez.
0: Ah oh. C'est vraiment bon. Bien ça,
1: ouais. Non, ça marche vraiment bien.
0: À fond.
1: Donc, sur quoi partons du coup sur la suite là.
0: Suffit avec le Canada, ça suffit.
1: Ouais, c'est bon. Ouais. Les feuilles d'érable, tout ça, on a bien compris les points.
0: Voilà. Passons aux choses sérieuses.
1: Ouais, et ben.
0: On peut annoncer. Enfin, de toute façon, c'est déjà annoncé. Depuis une semaine,
1: ouais.
0: Je voulais qu'on parle de la date de la sortie de l'album de Squelette.
1: Ouais. Alors, il y a deux Squelettes en plus. Ouais. Parce que ces petits malins sont très productifs.
0: Voilà. Bon, alors, pour le coup, j'étais assez déçu que ce soit juste un maxi. Parce que
1: oui.
0: Je m'attendais à un vrai album.
1: Par contre, on peut saluer la présentation quand même.
0: Ouais, carrément. Ça tue, je l'ai vu en.
1: Bah, je l'ai vu.
0: Je l'ai vu l'autre jour, Tom nous l'a montré là. C'est vraiment très cool.
1: Le truc des photos, je trouve ça vraiment stylé.
0: La pochette découpée là où tu peux faire apparaître. Ah, vous verrez, chopez-le. Ça vient de sortir chez Primator Crew. Donc, effectivement, il y a le nouveau maxi avec 6 ou 7 titres.
1: 6, je crois, ouais.
0: Et la single collection.
1: Ouais, c'est ça. Donc, c'est tous les EP qui sont.
0: Tous les EP, les B-side et les splits. Parce qu'il y a aussi.
1: Il y en a un paquet.
0: Ouais.
1: Okay, sorti chez Primator aussi, les deux.
0: Sorti il y a une semaine. Et pour fêter la sortie de ce disque,
1: on va faire ça bien.
0: Bah, on fait toujours ça bien. Mais
1: ouais.
0: Ce sera le 14 novembre
1: au Bal Chaveau.
0: Au Bal Chaveau, la nouvelle salle de Montreuil. Si vous ne connaissez pas, ça commence à programmer pas mal de trucs sympas. La salle est très cool. Il fait assez chaud, mais.
1: Il fait chaud. Ouais. Et le son, bon. Mais le lieu est cool.
0: Ouais. Et du coup, Squelette joue le 14 novembre pour la sortie de l'album. Avec Brux de Barcelone
1: et Voiture 27 de Belgique
0: et Blood Double et
1: aussi de Belgique. De toute façon, c'est quasiment les mêmes membres. En gros, c'est les Belges, hein, nos amis bruxellois qui sont très productifs eux aussi.
0: Bruxellois. Donc, ok, et moi je propose qu'on écoute pour moi le meilleur titre du disque de Squelette.
1: Et il est vraiment très bien quand même. Hein.
0: Le disque est très bien.
1: Ouais, franchement, il y a pas grand chose à acheter, on ne voit rien.
0: Ce titre-là, il s'appelle Démence. C'est Squelette. Ça vient de
1: c'est
0: sortir.
1: C'est parti, tout de suite. Ça change le charbon.

0: Merci, Jamy. du coup, bah, squelette avec le morceau Démence. Donc, c'est le, on répète, le 14 novembre au Balchavo.
1: C'est ça, les places sont disponibles sur LOASO.
0: LOASO, vous pouvez y aller. Mais du coup, il y a l'album de Squelette qui sort, mais il y a aussi l'album de.
1: L'album de Nuit Blanche. De, Blanche
0: de mon cher collaborateur qui est à côté de moi.
1: Ouais, j'espère qu'on l'aura. Bah, le. Normalement, fin du mois d'octobre.
0: Ouais, ok.
1: Parce que on part en tournée du coup le 30 octobre. On joue à Cherbourg.
0: Ouais, et après vous.
1: Et après on joue le lundi 2 au Mans, le mardi 3, je parle de novembre, hein, ouais. À Paris, le mercredi 4 à Lille, le jeudi 5 à Metz, le vendredi 6 à Bruxelles, le samedi 7 en Belgique, dans un lieu encore
0: dissimulé.
1: Et le dimanche 8 à Reims, au Vieux de la Vieille. Et ouais, j'en profite pour parler de.
0: C'est une petite annonce à faire.
1: Bah ouais, le concert à Paris, ce sera la sortie de l'album.
0: Ok.
1: Le 3, et ce sera au Point Éphémère.
0: Oh yeah.
1: Avec Blaine Delon de Toulouse et Sidney Valette.
0: Sidney Valette qu'on a déjà passé.
1: Ouais, on a déjà passé.
0: Sur des émissions précédentes.
1: Mais c'est marrant parce qu'il vient de sortir son album aussi, donc.
0: Ok.
1: On en passera plus tard.
0: Donc c'est le 3 novembre.
1: Ouais, c'est ça,
0: le 3 novembre au Point Éphémère.
1: Donc les places seront dispo demain et le poster aussi.
0: Voilà, on fait une petite annonce.
1: Une petite annonce en avant-première.
0: Voilà. Et ben du coup on va s'écouter le morceau Encaisse et laisse passer.
1: Ouais, c'est le dernier morceau qu'on a sorti de l'album.
0: Voilà. Donc et ben c'est parti. Donc Nuit Blanche tout de suite sur Droogies.

0: Eh ben, il fume des gitans de maïs, le frérot.
1: Ben, je vais te laisser faire un petit récapitulatif, Bertrand.
0: Donc, là, on vient d'écouter Blind Delon.
1: Ouais.
0: Est-ce qu'il y a un rapport avec Alain? Je ne sais pas. Donc, c'est bien le 3 novembre pour la release party de Nuit Blanche au Point Éphémère. Toutes les infos seront dispo demain.
1: Ouais, et on vous passera aussi un extrait du dernier Sydney Valette qui jouera aussi sur cette date-là.
0: Ok.
1: Mais on passera ça plus tard parce que sinon, je pense que.
0: Là, ouais, je pense qu'on a bien foutu tout le monde en dépression.
1: Voilà. J'ai vraiment pas envie de vous pousser au suicide, hein, déjà. Les temps sont assez durs comme ça. On va essayer de se remonter le moral plutôt en écoutant encore des nouveaux trucs qui sont sortis cette semaine ou.
0: Ouais, donc dans les semaines, la semaine dernière, un truc comme ça.
1: Ouais.
0: Donc là, c'est les petits jeunes, les anciens, enfin Listed, donc ouais. Groupe belge flamand là de Courtrai.
1: Ok.
0: Donc là, ils ont fait encore un nouveau groupe qui s'appelle State Enemy, et donc la tape est dispo sur Bandcamp. Et ben, je vous propose d'écouter le morceau Authority.
1: J'ai un peu galéré à le trouver, hein, donc
0: ouais.
1: C'était.
0: C'est via le label Brain Rotten, un truc comme ça.
1: Ouais, c'est là-dessus que j'ai trouvé parce que. Il y a plusieurs groupes qui s'appellent State Enemy en fait.
0: Ouais, bah c'est pas très novateur au niveau du.
1: Mais bon, ça se trouve quand même. Et j'ai pas encore écouté, donc on va découvrir ça.
0: Bah ouais.
1: State Enemy Authority.

0: c'est listed c'est... plus instructeur, c'est ça?
1: Ouais, c'est ça. Enfin, en tout cas, Xavier a enregistré cette tape.
0: Ok.
1: Donc, bah ouais, ça vient de sortir.
0: Et c'est sorti chez Brain Rotter.
1: Brain Rotter, ouais.
0: Brain Rotter.
1: Et je vous invite à écouter listed aussi, pour ceux qui kiffent plus le hardcore un peu plus métal. Mais des petits jeunes pleins d'avenir, comme on dit.
0: Plein d'avenir. Restons dans le hardcore quand même, parce que je vois qu'il y a... On avait prévu de passer d'autres trucs dans la même veine.
1: Donc...
0: Dans la même veine.
1: Ouais, enfin, ouais, si ça peut se toucher. Donc là, c'est... on va s'écouter... Donc c'est Pain of Truth, les Kings de New York. Enfin, les nouveaux Kings. Qui vont faire... qui refont une tournée en Europe. Ils vont jouer... Alors, je vais trouver la date. Ils vont jouer au Glazart, je sais. En novembre, il me semble. Alors, attends, je cherche ça. Délivrant.
0: Il y en a des sarcons en ce moment.
1: Hein, ouais, putain, ça bouge, hein.
0: Ça n'arrête pas.
1: Et ça sera... Bien sûr, en février. Bien sûr, j'ai pas la date, parce que...
0: Avec Ed Bessa.
1: Avec Ed Bessa et Big Boy.
0: Ok, en février 2027, ouais. Ouais. Temps de voir, quoi.
1: Ouais, il y a le temps de voir, mais du coup, c'est toujours plaisir de... De s'écouter ce groupe que j'affectionne particulièrement.
0: Ok, bah on va écouter Pain of Truth avec le titre
1: The Test.

Ah, la double pédale d'être pas encore.

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2: Et oui, et ben voilà.
3: Il nous manque. Et ouais, n'hésite pas à nous écrire sur, n'hésitez pas à nous écrire sur le chat, sur l'appli. Parce qu'on était en train de dire que les, oui. les commentaires nous manquaient, les commentaires en direct.
2: Oui,
3: ça fait toujours plaisir.
2: Bah, c'est ça, ça nous donne du grain à moudre.
3: Mais oui, effectivement, le micro était allumé. Là.
2: Oui, et du coup, je disais que, que t'étais allergique à la double pédale.
3: Ouais, ouais, mais ça va. Ça
2: là,
3: va
2: c'est
3: encore.
2: Passé.
3: Franchement, c'est vraiment ultra bien, quoi. Et on a, pour une fois, on n'a pas dit de conneries.
2: Ouais, pour une fois, heureusement que c'est tombé au pile bon moment.
3: Franchement.
2: Franchement, ça. Et... Bon, en parlant de faire des conneries, on va parler d'un groupe.
3: Ouais.
2: Qui s'appelle Grunt, qui vient de Rennes, mm-hmm. qui se reforme. Et du coup, j'ai eu la chance de les voir.
3: Le week-end dernier ?
2: Le week-end dernier, justement à Rennes.
3: Ouais.
2: Un concert où je me suis encore bien illustré. C'est pour vrai. Ceux qui étaient présents, ils connaissent.
3: Apparemment, ouais.
2: Apparemment, j'ai pas vu toute la fin. Et du coup, Grunt se reforme, donc du hardcore rennais.
3: Des mais ils sortent un nouveau truc ou c'est juste...
2: Là, ils se reforment juste, mais je pense qu'il va y avoir du nouveau à suivre.
3: Ouais.
2: Et je vous encourage à suivre leur asso Rennes Savage, qui organise vraiment pas mal de trucs. Après, c'est vraiment hardcore metal. Hein. Mais ils sont branchés aussi punk et oi, donc je vous encourage à les suivre.
3: C'est pas pour toutes les oreilles, mais on va écouter.
2: Ouais, donc là, c'est Grunt et le morceau Eradicate.
3: Et on va couper le micro.
2: Et on coupe le micro, du coup.

0: Donc c'était Grunt et Flo, je t'emmerde spécialement pour ton message.
1: Ah, pourquoi, voilà. Pourquoi il a.
0: Ouais, non.
1: C'est clair.
0: Ouais. Donc voilà.
1: Bon, moi j'ai un autre truc à vous faire écouter, c'est le nouveau projet. Je sais pas trop de quand ça date, mais encore un des projets de la cave de Ben Dickez. Et il y a des très bons projets qui sortent de là quand même.
0: De cette cave.
1: Dire, là, je pense que c'est un truc tout seul, qu'il a fait tout seul, même s'il y a déjà eu des apparitions de Semtex à la voix sur un autre morceau. Ça s'appelle Ave Noire, et on va écouter le titre À la hâte.

0: C'était Ave
1: Noire,
0: Noire.
1: Dis donc, les Bérues de Gentilly, quoi.
0: Ouais, bah.
1: Cette boîte à rythme là.
0: Les Bérues du 94. Non, ouais. Mais. Bon, ça n'a rien à voir avec les Bérues. C'est...
1: Non, non, ça n'a rien à voir. Je dis ça pour la boîte à rythme.
0: Il est assez beau ce morceau, il est assez cool.
1: Oh, mais ça, c'est ton cœur qui parle.
0: Ah, ouais, c'est mon petit cœur.
1: Derrière cette armure d'acier, il y a un cœur qui bat.
0: On dirait bien.
1: Donc, après, on va passer sur quoi? On va.
0: Bah, on va pas tarder à se quitter, donc je.
1: Ouais, parce qu'on a une caisse à prendre.
0: Bah, parce qu'il faut qu'on aille au concert d'Alvida, hein, quand même.
1: Ouais, c'est vrai. Ouais, ça serait con de rater ça.
0: Ouais.
1: Et
0: en fait, on va vous rappeler que le 14 novembre, au Bachavo, la sortie de l'album de Squelette avec Brux.
1: Brux, qu'on va s'écouter.
0: Voiture 27
1: et Blood Babble.
0: Et on va écouter un petit Garamental de Brux.

0: toujours aussi puissant, hein, Brooks, hein, quand même.
1: Ouais, c'est ça, moi c'est.
0: Et je pense que ça va bien être la guerre, ouais, sur ce concert. Bah,
1: ça, suivi de squelette, puis sous voiture 27. Ouais, ils ont rien de sorti, mais c'est bon, c'est bien Oi, Chaos en France, quoi.
0: Bah, j'ai hâte d'entendre.
1: Écoute, ouais, franchement, c'est Chaos en France. Et Blood Bubble, bon, punk hardcore, très efficace aussi.
0: Bon, on va pas tarder à se quitter, donc je pensais juste passer un morceau. Un groupe que j'ai découvert sur le tard, malheureusement, j'ai découvert ce truc-là et j'étais là, putain, ça tue et tout. Et alors, je regarde et quand j'ai checké leur Instagram, ils avaient joué à Paris la semaine d'avant, quoi.
1: Oh merde!
0: C'est un groupe australien, donc je pense qu'ils reviendront pas de sitôt.
1: Ouais.
0: Et j'étais là, merde! Mais c'est très bon, ça s'appelle Body Maintenance. Et on va écouter le titre Golden Fire. Bon, après, c'est un peu post-punk, hein. Mais,
1: ouais. Ok.
0: Mais c'est bien foutu. Et puis j'ai hâte qu'ils reviennent.
1: Bah ouais.
0: En live, quoi.

0: C'était Body Maintenance avec le titre Golden Fire. Ben voilà, on va se laisser. Je vous rappelle aussi que le mardi 3 novembre, on fait la sortie de l'album de Blanche à Paris au Point Éphémère, mais on sera en tournée.
1: Les infos sera demain.
0: En tournée toute la semaine. Demain. Ouais, les tickets seront dispo demain. Et
1: du coup, on refait aussi le 15 octobre. Je vous rappelle qu'il y a Toledo Panic,
0: c'est ça.
1: The Clinch au Cartilage.
0: Ouais.
1: Donc là,
0: dans la semaine prochaine, quoi.
1: La semaine pro.
0: Pour fêter la réouverture du Cartilage, qui est quand même une super bonne nouvelle, parce qu'on n'était pas trop sûr que ça arrive.
1: Ouais.
0: Et voilà, ça le fait. Mais à la fin du mois, le 30, il y a Nuit Blanche, Breakout, Antovie à Cherbourg, au Bohémian. Et ensuite.
1: Le 31,
0: c'est complet, donc ça sert pas vraiment à grand chose d'en parler. Mais pour les petits chanceux qui y seront, 8-6 Crew, Lions Law, Burning Heads, à Cherbourg également. Et ensuite, il y a Rix aussi, Rix au Chinois avec Metz,
1: Sikkim, Moldy.
0: Et Moldy le jeudi 12.
1: Jeudi 12, juste avant
0: la sortie de l'album de Squelette le samedi 14.
1: Ça
0: va bien s'enchaîner.
1: Ça va bien rocker, mon pote.
0: S'enchaîner la gueule. Mais voilà, on va se laisser. J'espère que vous avez passé un bon moment. Et je vais vous mettre un extrait du dernier album de Sid Navalette, qui, je le rappelle, jouera avec Nuit Blanche le 3 novembre au Point Éphémère. C'est pour tous les amateurs de Dernière Volonté. Le titre, ça s'appelle Relève-toi. Et puis on vous
1: dit bonne nuit, les gars.
0: Bonne nuit, à la prochaine. Ciao.

0: C'était Milky pour Tourguiz Radio. 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
1: Oi les Droguiz, c'est la rayure de Subculture l'émission. La petite découverte pour moi de ce début d'année 2026, c'est le groupe rennais Rue Barbare qui nous a sorti une démo toute fraîche. C'est street, c'est sombre, ça pue le caniveau souillé, c'est Rue Barbare avec le morceau Rue Barbare.

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0: Boutsan Voices numéro 28, ce soir un groupe Sham 69 que les Skinheads découvrent en 77, un groupe qui était au départ musicalement punk. Des Skins qui se retrouveront dans le personnage de Jimmy Pursey, le chanteur, rebelle de longue date puisqu'il était Skinhead dans les 60s.
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0: Et voilà, c'était donc Sham69 a noté un nouvel horaire pour Boots and Braces de 20h à 22h. On vient donc de s'écouter Red London, un morceau de 77 dont la version studio était à l'origine sur le premier 45 tours de Sham69 avec I Don't Wanna et Ulster. On va continuer avec un autre des premiers morceaux de Sham69, c'est What Have We Got, c'est dans une Peel Session en 77.
1: Tony Blackburn.

0: À Bruxelles voici, on essaye de vous passer un maximum d'inédits. On va continuer avec un morceau assez peu connu. C'est un extrait d'un concert au Vortex en 1978, Family Life.
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Donc en 77, les Shams 69 ont sorti deux 45 tours. Un extrait, on vous a passé tout à l'heure, c'était le 45 d'Antoine avec Red London. Le deuxième 45 tours était un 45 tours un peu spécial, vu qu'il n'y avait qu'une phase d'enregistrer. C'était What Have We Got, un collector hein, qu'on n'a pas ce soir à l'émission, malheureusement. On va donc passer en 1978 avec leur troisième 45 tours, Boss Style Breakout.

0: Entre 77 et 1980, donc la période qui nous intéresse, les Shams vont sortir 11 singles et 4 33 tours. On va écouter maintenant un extrait de leur premier 33 tours sorti chez Polydor avec une face live, une face studio. On va s'écouter un extrait de la face live avec, pour commencer, Rip Off.
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Et voilà, on s'est enchaîné Ripoff et Ulster sur la Fast Life de leur premier album, un album très bien accueilli, et à partir de ce moment-là, Cham va enchaîner succès sur succès. Il suffit d'écouter Hurry Up Harry pour s'en persuader.

Et voilà, c'était Evil Way, un extrait de leur deuxième album, un album qui s'intitule That's Life et qui atteindra la 27e place dans le top 50 anglais. On va maintenant passer à un 45 tours, c'est Angel with Dusty Faces.

Jimmy Percy, un habitué des Borstals, les maisons de redressement anglaises. La légende raconte qu'il fut cambrioleur et qu'à la suite d'un casse dans une pharmacie, il se rompit les jambes en sautant d'un pont de 12 mètres pour échapper aux bobies qui le poursuivaient. Revenu à la vie civile, mais toujours pas civilisée, il magouillera un peu dans les courses de lévrier, jusqu'à ce qu'il rencontre la mafia irlandaise qui, à Londres, tient le business. Un matin, Percy retrouvera son lévrier, proprement éventré dans son chenil. Il passe alors au rock, reprenant le flambeau des Sex Pistols. Son premier concert vira l'émeute, et ses supporters Skin, la Cham Army, auront désormais pour règle de déranger toutes ses apparitions publiques. Festival de hard rock de Reading en 79, quand il reprend Borstal Breakout, la destruction du Borstal, son hymne, c'est carrément l'apocalypse. Des centaines de skinheads pour l'approcher foncent dans le tas des fans assoupis par trois nuits de veille et prennent la scène d'assaut. Jimmy hurle « Laissez les durs venir à moi ». Bientôt, plus personne ne voudra prendre le risque de le faire tourner, tant ses concerts seront synonymes d'émeutes.

On continue, mais cette fois-ci en concert avec un inédit, un concert de Sham 69 à Londres en mars 79 et c'est That's Life.

Et voilà, c'est donc cette année 78 qui se termine tout doucement. On arrive au troisième album de Sham 69, Hersham Boys, le fameux album qui atteindra la 8e place dans les charts anglais. On va s'écouter la version longue de Hersham Boys sur un maxi sorti en 79. Donc.

bon Dieu, regardez.

0: Et voilà, on vient de s'enchaîner You're a Better Man Than I, et à l'instant c'était Question and Answer, deux morceaux qui feront l'objet de 45 tours en 1979.
1: En 1978, le mouvement skinhead n'était pas encore absolument pas politisé, même si une minorité de skin commençait à véhiculer des idées d'extrême droite, des idées qui arrivèrent par le football, lieu de rencontre privilégié pour tous les skinheads. Le National Front, équivalent du Front National Français en plus radical, sentant qu'il serait facile de manipuler ces jeunes sans direction précise, et imaginant déjà ce que pourraient être ces bandes politisées, des troupes de choc racistes et violentes, commença à distribuer des tracts sur les terraces, les tribunes derrière les buts où se retrouvaient tous les chômeurs ou les jeunes prolétariens. Et Percy, pas d'accord du tout, décida de jouer dans les premiers concerts Rock Against Racism et non Rock Against Communism, comme on pourra le voir par la suite. Et, mais cette fois-ci, ce ne sera pas Percy à Londres et à faire plusieurs apparitions personnelles dans des rallyes organisés par l'ANL, Anti-Nazi League. Mais l'engrenage était en marche et la plupart des skins allaient, à un moment ou l'autre de leur trip, adhérer au National Front ou au British Movement encore plus dur. Le dernier concert des Sham 69 au Rainbow Theater sera d'ailleurs suivi par une quasi-totalité de skins adhérents aux idées d'extrême droite. Ce dernier concert qui mettra un terme au grand rêve de Jimmy, illustré par un de ses hymnes.

0: If the kids were united, they would never be defeated. Si les kids étaient unis, ils ne connaîtraient jamais la défaite. En effet, le mouvement skinhead avait bien changé depuis les 60s. Les skins étaient maintenant des troupes de choc, prêtes à la violence, pour le grand plaisir des racistes de salon de l'extrême droite. Et les Sham 69 splitteront, laissant la place aux Cockney Rejects ou aux Angie Capstarts, qui, eux non plus, n'auront pas fini d'avoir des problèmes avec la frange de leur public rasé.
1: This is an hour, and I look at the audience tonight, I can see that nearly everybody in the audience is learning that it ain't how much you pay for clothes, it's what you are. I hope there's some visionaries and boys out there, and I hope they listen when we sing Rip Off.

C'était donc la face B du Maxi Hirschheim Boys avec quelques titres en concert. On vient de s'écouter à l'instant. C'était I'm a Man, I'm a Boy. Et avant, c'était Rip Off. On va maintenant passer au quatrième album des Sham 69. Un album intitulé The Game et qui sortira en 1980. On va commencer avec Spray It on the Wall.

Voilà, c'était un dernier extrait de l'album The Game, sorti en 1980. Et là, déjà, on sent que les choses vont pas tarder à finir. Mais pour l'instant, Jimmy Pursey s'occupe plutôt de nouveaux groupes. Il va produire le premier 45 tours et le premier album des Cockney Rejects, ainsi que le premier 33 tours des Angelic Upstairs. Donc la carrière des Sham 69 s'achève en 1980. Et en 1982, va sortir un premier best-of déjà. Avec dans une édition limitée un 45 tours qui accompagnera cette compilation, un 45 tours live dont on va s'écouter un extrait qui s'appelle Voices.

On vient donc de s'écouter Porco sur une compilation récente de Link Records. Link Records qui ont sorti deux lives récemment de Sham 69. Alors à noter que 80 où donc les Shams se séparent et Jimmy Pursey va tenter une carrière solo. Il va sortir deux albums qui vont vraiment pas marcher du tout. Et il va même tenter en 1987 de reformer Sham 69, mais d'une manière vraiment déplorable, et ça en sera encore un échec. On va, pour finir en beauté, maintenant s'écouter un de leurs meilleurs morceaux, c'est If the Kids Are United.

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Salut à tous les auditeurs de Druggies Radio, c'est Snoop Machine. On part sur un super track du groupe Lion Slow, Skinhead Oi Oi, ACAB 1312, Working Class. Excellent, excellent. La voix de la rue ne s'éteint pas. C'était Snoop pour Druggies Radio. Bonne écoute!

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2: Allez, même pas peur, on continue la session hardcore sur Droogies Radio avec Snoop de ce côté de l'ordi. Là, on part à Grenoble avec les copains de 18s. Le titre s'appelle Cops Panic, il est plutôt bien foutu et je crois qu'il a été enregistré dans un gros festival. Le clip est bien foufou, ça moche sale. Bonne écoute sur Droogies Radio.

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On a reçu à nouveau un mail sur la Drouguise Radio de la part de Philippe d'Orléans qui nous envoie la démo d'un groupe qui s'appelle Les Strakes. Alors, j'ai pas plus d'infos que ça pour l'instant, mais on va écouter un titre extrait de cette démo. Il y a deux titres et on va écouter Les Strakes avec le morceau Tu cours.

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0: Et de Seattle, c'est un groupe Oi Hardcore qui s'appelle Picket Line. Et on va écouter un extrait de leur EP de 2024. Ça s'appelle True Blue.
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Un petit interlude post-punk Oi avec cette reprise du groupe Sad Lovers and Giants et le morceau 50-50, ça a été repris par Brumure récemment. C'est à la demande de Ben de Toulon.

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1: On se retrouve pour une nouvelle découverte. C'est un groupe qui nous vient du Chili et de la région 4 du Chili. J'ai appris en cherchant que le Chili était divisé en 16 régions horizontalement, comme ça c'est assez simple pour trouver d'où tu viens. Le groupe il s'appelle Cruvistaria, ils nous ont envoyé un mail, ils nous ont envoyé un morceau extrait de leur album qui va sortir sûrement à la rentrée 2021. Il s'appelle Mi Vida No Va A Cambiar et on va écouter ça tout de suite sur Droogies Radio.

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0: Vous êtes bien sur Tourbus Radio. On part chez les copains d'aller à Jacta Est. Le track s'appelle From Silence I Rise. Du hardcore simple, brutal et efficace. Bonne écoute.
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1: Oh, il est drôle, c'est la rayure de Subculture l'émission.